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2: 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Thank you very much. So, chapitre 9, verset 1 jusqu'à 5. Au chef du chantre, sur mère pour le fils, psaume de David. Je louerai l'Éternel de tout mon cœur. Je raconterai toutes tes meilleures merveilles. Je ferai de toi le sujet de ma joie et de mon allégresse. Je chanterai ton nom, Dieu très haut. Mes ennemis recourent. Ils chancillent, ils périssent devant ta face. Car tu souviens mon droit et ma cause. Tu sièges sur ton trône en juste joug. Voici la parole de Dieu.
1: Oh, thank you. Glad you.
2: Right.
1: Thank you. I'm sure I want so. Right. 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Auntie Julie, Patrick is saying.
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